0: 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C'est un livre de la vie. Quand on y a un homme, on dit que l'on a dit que l'on a dit. 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
0: 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varices, voilà pour le tatou, le pénégalais, quand il est comme ça. 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